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0: Il est 6h, soyez les bienvenus, c'est la matinale sur Pornic Radio, 6h-10h, comme tous les matins du lundi au dimanche. On fera un petit tour du côté de nos rubriques habituelles, petites recettes de cuisine. On fera le roast qui va manger aujourd'hui sur Pornic Radio. Le métier du jour, la météo bien évidemment, l'éphéméride et bien d'autres choses encore. En attendant, je vous tiens moi compagnie jusqu'à 10h. Passez une excellente matinée en notre compagnie.

0: météo de ce mercredi à Pornic, nuages et larges éclaircies, pas de précipitations ce soir, larges éclaircies prédominantes, température attendue de 18 à 19 degrés, ressenti 22 au meilleur de la journée, avec une minimale de 14 à 8 heures, ressenti 11 degrés, marée basse 2h02, 1m04, 14h17, 1m45, marée haute 7h25, 5m38 et 19h33, 5m56, coefficient de marée 87 et 81. Sur la façade atlantique, maximum de 16 à Cherbourg, 15 à Brest, 15 à Saint-Nazaire, 19 à Nantes, 18 à La Rochelle, 23 à Bordeaux et 19 à Biarritz. Très belle journée sur Pornic Radio.
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Salut les gourmands, salut les gourmandes, c'est l'heure de la petite recette du jour. Aujourd'hui, je vous propose une daube de bœuf. Pour 6 personnes, il vous faudra 1 kg de bœuf dans le paleron, 1,5 kg de carottes, 1 litre de vin rouge, 5 échalotes, 4 clous de girofle,

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0: Voici votre horoscope de ce mercredi 20 mai.
1: Bélier, vos doutes vont s'estomper grâce à une excellente nouvelle.
2: Taureau, votre intuition vous guidera vers la sortie d'une situation délicate.
3: Gémeaux, ce mercredi vous procure un bien-être total sur tous les plans.
4: Cancer, vous aurez du mal à vivre en collectivité, vous avez besoin de vous retrouver un peu seul pour reprendre votre souffle.
5: Lion, de bonnes nouvelles vont vous guider vers les choix que vous espériez.
6: Vierge, on pourra vous demander n'importe quoi, vous êtes prêt à montrer vos capacités.
7: Balance, vous pourrez profiter pleinement de ce mercredi pour buller car rien ne semble urgent.
8: Scorpion, c'est la douceur et l'amour qui seront marqués dans votre planning aujourd'hui.
9: Sagittaire, c'est dans une ambiance pleine d'enthousiasme que vous vivrez ce mercredi à la maison.
10: Capricorne, on risque de vous demander de faire des concessions pour retrouver l'équilibre.
11: Verseau, vous serez fier de vous grâce à la concrétisation d'un dossier tenace.
12: Et Poisson, vous n'hésiterez pas à dire ce que vous pensez pour bousculer le quotidien familial.

Pour ce mercredi, quelques précipitations sont attendues sur les Hauts-de-France avec des rafales de vent pouvant souffler jusqu'à 50 km/h. Partout ailleurs, on annonce entre éclaircies et grand soleil.

0: Bonjour, excellent mercredi 20 mai 2026. Les Bernardins sont à l'honneur aujourd'hui, c'est leur fête. Ne les oubliez pas si vous en connaissez évidemment. Et c'est la journée mondiale de la métrologie, journée mondiale des abeilles également aujourd'hui. Dans l'éphéméride de cette journée, Daniel Auteuil était primé à Cannes en 20 mai 1996, il y a déjà 30 ans. Il a remporté avec son partenaire à l'écran Pascal Duquesne le prix d'interprétation masculine du 49e Festival de Cannes pour le film Le 8e jour. Allez, excellent anniversaire à vous les natifs du 20 mai. Vous êtes le même jour que Elsa Lunghini qui fête ses 53 ans. Très bon anniversaire également à la chanteuse Cher qui fête ses 80 ans. Bonne journée, très bon mercredi avec nous et à très vite.
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0: Allez, bien silence partout, on va tourner. Plus personne ne bouge, s'il vous plaît, moteur.
1: Action. Cette semaine à l'affiche, Star Wars, The Mandalorian and Grogu, le film conçu pour le format IMAX, marque le retour de la saga sur grand écran après 7 ans d'absence. Situé après la chute de l'Empire Galactique, le récit suit Din Djarin, légendaire chasseur de primes Mandalorian, et son jeune apprenti Grogu, alors que les anciens seigneurs de guerre impériaux se dispersent à travers la galaxie. La Nouvelle République fait appel au duo pour protéger ce pourquoi la rébellion s'est battue.
2: Avant d'affronter un danger, vérifie ton armure.
3: Il faut protéger ce que la rébellion défend depuis toujours.
4: Bonne chance. Tu vas en avoir besoin.
2: Arrête.
5: Oh, horrible méchant bébé.
2: Attache-toi.
3: Il leur faut un professionnel.
2: Accroche-toi.
3: Que lui arriverait-il si vous n'étiez plus là pour le protéger?
2: Tout va bien?
1: Une aventure à grande échelle mêlant affrontements, enjeux politiques et exploration de la bordure extérieure. Le cinéaste espagnol Pedro Almodovar de retour avec Autofiction. Le pitch: Raoul est un cinéaste culte en pleine crise créative. Lorsqu'un drame frappe l'une de ses proches collaboratrices, il s'en inspire pour écrire son prochain film. Peu à peu, il imagine Elsa, une réalisatrice en pleine écriture dont le parcours commence à refléter le sien. Les deux cinéastes deviennent les deux facettes d'un même personnage dans un jeu de miroir où l'impudeur de l'autofiction dévoile autant qu'elle détruit. Préparez-vous à frissonner avec Passenger, le road trip d'un jeune couple dont le voyage en van va basculer. Après avoir été témoin d'un terrible accident, les deux personnages principaux reprennent la route sans comprendre qu'ils ne sont plus seuls. Une présence démoniaque surnommée le passager s'attache à eux et va progressivement transformer leur trajet en fuite impossible.
6: J'ai vu ses rayures sur la voiture hier soir. Trois traits, exactement pareil.
7: Vous vous êtes pas arrêté, j'espère. C'est une créature contre nature.
8: Il y a quelque chose qui nous suit.
9: Saint-Christophe, prends-moi ce jour, durant mon parcours. Alerte-moi si le danger m'approche. Le danger m'approche. Le danger m'approche. Le danger m'approche.
7: Personne n'échappe aux passagers.
1: Le fil rouge, une présence invisible et la peur de ne plus pouvoir échapper à ce qui suit les personnages. Également cette semaine, une immersion dans le bunker de la fin d'Auschwitz avec Maximilien Kolbe, Une vie donnée, qui retrace les derniers jours du prêtre polonais en 1941. En représailles à l'évasion d'un prisonnier, 10 hommes sont condamnés à mourir de faim dans ce bunker. Lorsqu'un père de famille est désigné, Maximilien Kolbe décide de prendre sa place. Le film débute à ce moment précis et suit Kolbe dans le bunker où il choisit d'opposer à la déshumanisation nazie une résistance intérieure fondée sur l'amour et la foi. Un cadre visuel resserré, cohérent avec l'espace confiné du bunker qui constitue le cœur du récit. On reste à l'époque de la Seconde Guerre mondiale avec les goûteuses d'Hitler. Rosa est recrutée comme goûteuse pour le chef du parti nazi. 3 fois par jour, la jeune femme et d'autres camarades doivent manger afin de s'assurer que la nourriture n'est pas empoisonnée. Chaque bouchée sera peut-être la dernière. Un fait historique, sans doute mineur, mais révélateur de la manière dont le pouvoir nazi pouvait traiter les femmes en général, indépendamment de l'horreur génocidaire qui a conduit à la déportation et l'assassinat de millions de personnes. Voilà pour les sorties ciné de la semaine. On se retrouve la semaine prochaine.
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La météo de ce mercredi à Pornic, nuages et larges éclaircies, pas de précipitations ce soir, larges éclaircies prédominantes, température attendue de 18 à 19 degrés, ressenti 22 au meilleur de la journée, avec une minimale de 14 à 8 heures, ressenti 11 degrés, marée basse 2h02, 1m04, 14h17, 1m45, marée haute 7h25, 5m38 et 19h33, 5m56, coefficient de marée 87 et 81. Sur la façade atlantique, maximum de 16 à Cherbourg, 15 à Brest, 15 à Saint-Nazaire, 19 à Nantes, 18 à La Rochelle, 23 à Bordeaux et 19 à Biarritz. Très belle journée sur Pornic Radio.

Salut les gourmands, salut les gourmandes, c'est l'heure de la petite recette du jour. Aujourd'hui, je vous propose un gratin de cabillaud et pommes de terre. Pour 4 personnes, il vous faudra 4 filets de cabillaud, 4 pommes de terre, une demi-boîte de champignons, 2 cuillères à soupe de crème fraîche épaisse, 25 centilitres de crème liquide, du sel et du poivre. Préchauffez le four à 180 degrés. Faites bouillir de l'eau dans une casserole, épluchez et découpez en fines rondelles les pommes de terre. Plongez-les dans l'eau bouillante et faites-les cuire durant 30 minutes. Dans une poêle chaude, faites revenir légèrement les filets de cabillaud avec de l'huile d'olive afin d'émietter les filets de poisson. Tranchez les champignons, mettez le cabillaud émietté dans un plat, ajoutez les champignons puis la crème fraîche épaisse, salée et poivrée. Ajoutez les rondelles de pommes de terre puis la crème liquide. Enfournez durant 30 minutes au minimum, servez bien chaud. Bon appétit! Vous retrouverez cette recette sur le site de la radio, radiopornic.fr, onglet podcast et sur TikTok.

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Voici votre horoscope de ce mercredi 20 mai. Bélier, vos doutes vont s'estomper grâce à une excellente nouvelle. Taureau, votre intuition vous guidera vers la sortie d'une situation délicate. Gémeaux, ce mercredi vous procure un bien-être total sur tous les plans. Cancer, vous aurez du mal à vivre en collectivité.

vous avez besoin de vous retrouver un peu seul pour reprendre votre souffle. Lion, de bonnes nouvelles vont vous guider vers les choix que vous espériez. Vierge, on pourra vous demander n'importe quoi, vous êtes prêt à montrer vos capacités. Balance, vous pourrez profiter pleinement de ce mercredi pour buller car rien ne semble urgent. Scorpion, c'est la douceur et l'amour qui seront marqués dans votre planning aujourd'hui. Sagittaire, c'est dans une ambiance pleine d'enthousiasme que vous vivrez ce mercredi à la maison. Capricorne, on risque de vous demander de faire des concessions pour retrouver l'équilibre. Verseau, vous serez fier de vous grâce à la concrétisation d'un dossier tenace. Et Poisson, vous n'hésiterez pas à dire ce que vous pensez pour bousculer le quotidien familial.

Good morning music. Goodbye l'ennui. Aujourd'hui, on se remet à jour avec Rai et la douce amère The Fall. Sur les pochettes de chacun des quatre albums publiés par Rai, il y a une très jolie photo de femme nue. Un long cou gracile sur la première, des fesses sur la seconde, un dos sur la troisième, un visage et de nouveau un cou sur la quatrième. Celle qui a prêté son corps pour les séances photo n'est autre que la fiancée du chanteur. Elle adore la nudité. Faut dire qu'elle a grandi dans une communauté hippie en Californie. La belle affaire, en France, élever son enfant en dehors du cadre scolaire est soumis à une réglementation très stricte et vouloir apprendre les tables de multiplication, la zigounette à l'air, ne fait pas partie des motifs autorisant l'école à la maison. Quant aux communautés, par chez nous ne reste plus que la Rainbow Family, véritable reliquat de l'ère hippie des années 70, mais elle ne se réunit que deux ou trois jours une fois l'an, là où la population locale n'est pas trop hostile à voir des hurluberlus pacifistes et pacifiques gambader nénés et bistouquettes à la merci de la gravité. L'histoire de Rai commence par un mensonge par omission. En 2012, deux singles, Open et The Fall, débarquent sur le web sans identité, sans visage, sans histoire. La claque est immédiate. Cette voix de femme, au perché fragile, posée sur une instrumentation organique et précise, pas totalement mélancolique ni triste, plutôt mélancolique et triste, envoûte toute la planète. Internet, dans sa grande hystérie collective, crie immédiatement au génie, persuadé d'avoir trouvé la petite sœur cachée de Shadé Adou. Que nenni mon ami, douche froide, il s'agit d'un chanteur avec du poil aux pattes, Michael Miloche. Et il n'est pas tout seul, il forme un duo avec un autre poilu des gambettes, Robin Hannibal. Mais qui donc sont ces extraterrestres qui, sans la moindre promotion ni le moindre coup de pouce marketing, ne comptant que sur la beauté de leurs deux chansons simplement postées sur YouTube, sont parvenus à hypnotiser des dizaines de millions de personnes? D'un côté, Michael Miloche, donc, né à Toronto en 1976, est un musicien classique, formé dès l'âge de 3 ans au violoncelle, puis passé à l'électronique et au chant, dans la catégorie falsetto, également appelé Otis Voice, du nom du fabricant d'ascenseurs. Installé à Berlin, afin de poursuivre sa carrière musicale en tant que chanteur et producteur, il a publié deux albums sans histoire en 2004 et 2006, avant de rencontrer l'autre moitié du duo. Robin Hannibal, de son côté, est danois, né en 1981. Il a toujours traîné sa guêtre musicale du côté de la musique électronique. Il a collaboré à de nombreuses reprises avec des artistes dont j'ignore tout et produit des albums d'artistes dont je sais encore moins. Il se trouve que les deux hommes avaient le même label. C'est le danois qui a eu vent le premier du travail de l'autre et lui a proposé d'écrire à deux, histoire de voir ce que ça pouvait donner. Miloche s'est donc rendu à Copenhague. Ils ont passé une semaine ensemble dans un studio d'enregistrement, je veux dire, et sont ressortis avec trois singles, dont les deux déjà mentionnés. Ils se sont de nouveau rencontrés par hasard aux US, où les deux s'étaient exilés. C'est à ce moment qu'ils ont constitué le duo et posté les deux morceaux. Après l'emballement généralisé, ils ont décidé de publier un premier album, Woman, petit chef-d'œuvre de R&B blanc, un disque de chambre nocturne qui se vend par camion entier, qui devient la référence absolue de la cool music de l'époque. Il est même nominé au prix Polaris canadien, mais on peut pas gagner tout le temps. Et puis le Danois a lâché l'affaire, Miloche a continué en solo, ça s'est senti tout de suite. Les trois albums qu'il a publiés depuis lors sont très loin d'offrir la même qualité et sensibilité que le premier, du réchauffé, disent les mauvaises langues. Gros naze est mauvaise langue. Quand on dit gros naze ? Des deux singles, Open et The Fall, j'ai choisi le second, pas de préférence particulière, les deux étant pareillement jolis et douces à l'oreille. Elle est accompagnée d'une chouette vidéo douce amère, un couple de quadras dans une fête, leur relation semble grippée. Lui fait une vraie fixation sur une jeune fille qui a l'âge d'être la sienne, il s'imagine tous les deux cheveux au vent, partir pour une nouvelle vie. Pourtant c'est à sa femme qu'il offre plusieurs moments un peu fous, comme on fait quand on est amoureux. Les deux fois, elle détourne le regard, provoquant un retour mortifère vers la normalité de la maison. Ah bah ouais, la vie est compliquée. Rai, The Fall, la musique comme on l'aime. Vu sur YouTube, 49 millions.
durée de la chanson 4 minutes, Ride the Fall.

0: 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Sauf le dimanche, gros naze à des lessives en retard et du chablis au frais. En attendant, si tu as des choses à redire sur l'artiste du jour ou simplement envie de parler musique, retrouvons-nous sur le web du podcast www.goodmorningmusic.net.
1: Bonjour, excellent mercredi 20 mai 2026. Les Bernardins sont à l'honneur aujourd'hui, c'est leur fête. Ne les oubliez pas si vous en connaissez évidemment. Et c'est la journée mondiale de la métrologie, journée mondiale des abeilles également aujourd'hui. Dans l'éphéméride de cette journée, Daniel Auteuil était primé à Cannes en 20 mai 1996, il y a déjà 30 ans. Il a remporté avec son partenaire à l'écran Pascal Duquesne le prix d'interprétation masculine du 49e Festival de Cannes pour le film Le 8e jour. Allez, excellent anniversaire à vous les natifs du 20 mai. Vous êtes le même jour que Elsa Lunghini qui fête ses 53 ans. Très bon anniversaire également à la chanteuse Cher qui fête ses 80 ans. Bonne journée, très bon mercredi avec nous et à très vite.
2: Pour ce mercredi, quelques précipitations sont attendues sur les Hauts-de-France avec des rafales de vent pouvant souffler jusqu'à 50 km/h. Partout ailleurs, on annonce entre éclaircies et grand soleil avec des températures qui remontent. Il fera entre 9 et 13 au plus bas dans la matinée jusqu'à 18 l'après-midi à Amiens. Il fera 22 à Paris, 25 à Lyon, 26 à Marseille et jusqu'à 28 degrés à Perpignan pour la maximale.
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0: Allez, bien silence partout, on va tourner. Plus personne ne bouge, s'il vous plaît, moteur.
1: Action. Cette semaine à l'affiche, Star Wars, The Mandalorian and Grogu, le film conçu pour le format IMAX, marque le retour de la saga sur grand écran après 7 ans d'absence. Situé après la chute de l'Empire Galactique, le récit suit Din Djarin, légendaire chasseur de primes Mandalorian, et son jeune apprenti Grogu, alors que les anciens seigneurs de guerre impériaux se dispersent à travers la galaxie. La Nouvelle République fait appel au duo pour protéger ce pourquoi la rébellion s'est battue.
2: Avant d'affronter un danger, vérifie ton armure.
3: Il faut protéger ce que la rébellion défend depuis toujours.
4: Bonne chance. Tu vas en avoir besoin.
2: Arrête.
5: Oh, horrible méchant bébé.
2: Attache-toi.
3: Il leur faut un professionnel.
2: Accroche-toi.
3: Que lui arriverait-il si vous n'étiez plus là pour le protéger?
2: Tout va bien?
1: Une aventure à grande échelle mêlant affrontements, enjeux politiques et exploration de la bordure extérieure. Le cinéaste espagnol Pedro Almodovar de retour avec Autofiction. Le pitch: Raoul est un cinéaste culte en pleine crise créative. Lorsqu'un drame frappe l'une de ses proches collaboratrices, il s'en inspire pour écrire son prochain film. Peu à peu, il imagine Elsa, une réalisatrice en pleine écriture dont le parcours commence à refléter le sien. Les deux cinéastes deviennent les deux facettes d'un même personnage dans un jeu de miroir où l'impudeur de l'autofiction dévoile autant qu'elle détruit. Préparez-vous à frissonner avec Passenger, le road trip d'un jeune couple dont le voyage en van va basculer. Après avoir été témoin d'un terrible accident, les deux personnages principaux reprennent la route sans comprendre qu'ils ne sont plus seuls. Une présence démoniaque surnommée le passager s'attache à eux et va progressivement transformer leur trajet en fuite impossible.
6: J'ai vu ses rayures sur la voiture hier soir. Trois traits, exactement pareil.
7: Vous vous êtes pas arrêté, j'espère. C'est une créature contre nature.
8: Il y a quelque chose qui nous suit.
9: Saint-Christophe, prédomine ce jour. Durant mon parcours, alerte-moi si le danger approche. Le danger approche. Le danger approche. Le danger approche.
7: Personne n'échappe aux passagers.
1: Le fil rouge, une présence invisible et la peur de ne plus pouvoir échapper à ce qui suit les personnages. Également cette semaine, une immersion dans le bunker de la fin d'Auschwitz avec Maximilien Kolbe, une vie donnée qui retrace les derniers jours du prêtre polonais en 1941. En représailles à l'évasion d'un prisonnier, 10 hommes sont condamnés à mourir de faim dans ce bunker. Lorsqu'un père de famille est désigné, Maximilien Kolbe décide de prendre sa place. Le film débute à ce moment précis et suit Kolbe dans le bunker où il choisit d'opposer à la déshumanisation nazie une résistance intérieure fondée sur l'amour et la foi. Un cadre visuel resserré, cohérent avec l'espace confiné du bunker qui constitue le cœur du récit. On reste à l'époque de la Seconde Guerre mondiale avec les goûteuses d'Hitler. Rosa est recrutée comme goûteuse pour le chef du parti nazi. 3 fois par jour, la jeune femme et d'autres camarades doivent manger afin de s'assurer que la nourriture n'est pas empoisonnée. Chaque bouchée sera peut-être la dernière. Un fait historique, sans doute mineur, mais révélateur de la manière dont le pouvoir nazi pouvait traiter les femmes en général, indépendamment de l'horreur génocidaire qui a conduit à la déportation et l'assassinat de millions de personnes. Voilà pour les sorties ciné de la semaine. On se retrouve la semaine prochaine.
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3: Bonjour, déjà le début des épreuves du bac pro aujourd'hui et cette année, attention à l'orthographe. Le ministre de l'Éducation nationale a confirmé hier que la qualité rédactionnelle sera plus sévèrement évaluée. Édouard Geffray a aussi annoncé vouloir instaurer un âge minimal pour se présenter au baccalauréat. Mauvais timing avant les élections, un juge d'instruction va enquêter sur des soupçons de détournement de fonds publics, favoritisme et prise illégale d'intérêt visant Édouard Philippe. Le maire du Havre et candidat à la présidentielle de 2027 fait l'objet d'une information judiciaire ouverte par le parquet national financier. L'ancien Premier ministre conteste fermement. Des sous en plus pour l'armée, l'Assemblée a voté une rallonge de 36 milliards d'euros pour la défense d'ici 2030. Le camp gouvernemental, le RN et le Parti socialiste ont voté pour, le reste de la gauche s'y est opposé. Pas d'argent pour la santé en revanche, les finances des hôpitaux publics et privés se dégradent fortement. Le déficit cumulé des établissements publics a atteint un record historique de près de 3 milliards d'euros en 2024. Désormais, 7 hôpitaux sur 10 sont déficitaires, une situation qualifiée de très préoccupante par la Fédération hospitalière de France. Côté santé, le gouvernement surveille de près le virus Ebola face à l'épidémie en cours en République démocratique du Congo. Le Premier ministre Sébastien Lecornu a annoncé mobiliser les autorités sanitaires et diplomatiques. Des premières mesures de précaution et une surveillance renforcée ont été mises en place, notamment à Mayotte. La Maison-Blanche confirme la venue de Donald Trump en France pour le prochain sommet du G7. Le président américain participera aux réunions des 7 économies avancées organisées à Évian du 15 au 17 juin prochain. Les discussions s'annoncent particulièrement électriques avec les autres chefs d'État. Donald Trump reproche toujours à ses alliés leur manque de soutien face à la guerre en Iran. En tennis, nouveau coup dur pour Carlos Alcaraz, déjà contraint de déclarer forfait pour Roland Garros. Le joueur espagnol de 23 ans, toujours touché au poignet, renonce également à disputer le tournoi de Wimbledon. Le tenant du titre libère ainsi un peu plus la voie pour son grand rival, Yannick Sinner. Enfin, du football avec les joueurs d'Arsenal qui ont été sacrés champions d'Angleterre hier soir. Grâce au match nul de Manchester City, les Gunners qui affronteront le PSG en finale de la Ligue des Champions le samedi 30 mai.
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météo de ce mercredi à Pornic, nuages et larges éclaircies, pas de précipitations ce soir, larges éclaircies prédominantes, température attendue de 18 à 19 degrés, ressenti 22 au meilleur de la journée, avec une minimale de 14 à 8 heures, ressenti 11 degrés, marée basse 2h02, 1m04, 14h17, 1m45, marée haute 7h25, 5m38 et 19h33, 5m56, coefficient de marée 87 et 81. Sur la façade atlantique, maximum de 16 à Cherbourg, 15 à Brest, 15 à Saint-Nazaire, 19 à Nantes, 18 à La Rochelle, 23 à Bordeaux et 19 à Biarritz. Très belle journée sur Pornic Radio.

Salut les gourmands, toujours dans notre semaine light. Aujourd'hui, je vous propose des lasagnes courgettes et chèvres frais. Pour 4 personnes, il vous faudra 6 plaques de lasagne, 2 courgettes, 150 g de chavot, ligne et plaisir, 100 g de dés de volaille, 400 ml de lait écrémé, 30 g de gruyère râpé, 2 cuillères à soupe de maïzena, 2 cuillères à soupe de sauce soja, du basilic, du sel et du poivre. Préchauffez le four à 180 degrés, thermostat 6, lavez puis râpez les 2 courgettes à l'aide d'un économe ou d'une grosse grille. Faites revenir 15 minutes dans une poêle bien chaude, mélangez les courgettes, le fromage frais, les dés de volaille, la sauce soja, le basilic ciselé, poivré et rectifié si nécessaire, réservé. Préparez la béchamel allégée dans une casserole. Divez la maïzena dans 4 cuillères à soupe de lait, versez le lait et la maïzena diluée et mélangez le tout. Faites épaissir à feu doux. Cette béchamel ne doit pas être épaisse, salée et poivrée. Chauffez une casserole d'eau et cuisez les plaques de lasagne 5 à 6 minutes, égouttez-les et réservez-les. Dans un plat à gratin, déposez une fine couche de béchamel, puis 2 plaques de lasagne, recouvrez de la moitié de la préparation de courgettes, puis de nouveau d'un peu de béchamel. Recommencez lasagne, courgette, béchamel. Finissez par 2 plaques de lasagne, la fin de la béchamel est saupoudrée de fromage râpé, enfournez et faites cuire 20 minutes à 180 degrés thermostat 6. Bon appétit, vous retrouverez cette recette sur le site de la radio, radiopornic.fr, onglet podcast, et sur TikTok.

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0: Voici votre horoscope de ce mercredi 20 mai.
1: Bélier, vos doutes vont s'estomper grâce à une excellente nouvelle.
2: Taureau, votre intuition vous guidera vers la sortie d'une situation délicate.
3: Gémeaux, ce mercredi vous procure un bien-être total sur tous les plans.
4: Cancer, vous aurez du mal à vivre en collectivité.
5: Vous avez besoin de vous retrouver un peu seul pour reprendre votre souffle.
6: Lion, de bonnes nouvelles vont vous guider vers les choix que vous espériez.
7: Vierge, on pourra vous demander n'importe quoi, vous êtes prêt à montrer vos capacités.
8: Balance, vous pourrez profiter pleinement de ce mercredi pour buller car rien ne semble urgent.
9: Scorpion, c'est la douceur et l'amour qui seront marqués dans votre planning aujourd'hui.
10: Sagittaire, c'est dans une ambiance pleine d'enthousiasme que vous vivrez ce mercredi à la maison.
11: Capricorne, on risque de vous demander de faire des concessions pour retrouver l'équilibre.
12: Verseau, vous serez fier de vous grâce à la concrétisation d'un dossier tenace.
13: Et Poisson, vous n'hésiterez pas à dire ce que vous pensez pour bousculer le quotidien familial.
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15: Bonjour, un juge d'instruction va enquêter sur le maire du Havre, Édouard Philippe, pour des faits présumés de détournement de fonds publics, favoritisme, prise illégale d'intérêt et concussion. Une lanceuse d'alerte avait dénoncé ces faits présumés en septembre 2023 auprès du parquet national financier qui avait ouvert une enquête et mené des perquisitions à la mairie et au siège de la communauté urbaine du Havre. L'Assemblée nationale vote aujourd'hui la proposition de loi organique pour élargir le corps électoral de Nouvelle-Calédonie, gelé en 1988 pour préserver le poids politique des Kanaks. Aux élections provinciales, il pourrait bientôt s'ouvrir aux natifs de l'archipel. Le ministre de la Justice, Gérald Darmanin, affirme qu'il veut une loi sur l'imprescriptibilité des viols sur mineurs. Pour l'heure, une victime de viol survenu dans l'enfance peut porter plainte jusqu'à l'âge de 48 ans, le délai de prescription étant de 30 ans à compter de sa majorité. Le scandale délai infantile et lacunes de l'État et des industriels sur la gestion de la crise pointés du doigt par un rapport parlementaire. Dans la perspective de crise future, les rapporteurs émettent 14 recommandations, notamment de mieux encadrer les matières ajoutées, de renforcer les contrôles indépendants en les faisant financer par les industriels et d'améliorer les procédures d'alerte. Trois concerts de Patrick Bruel prévus en décembre au Québec sont annulés. La nouvelle tournée du chanteur doit débuter dans un mois avec 58 dates. Initialement prévues en France, Belgique, Suisse et Québec donc. Une pétition signée par des organisations et militantes féministes a demandé l'annulation de ces dates. Cet appel revient à tenter de faire pression sur la justice selon l'avocate de l'artiste. C'est la fin de ce flash, une très bonne journée à notre écoute.
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Pour ce mercredi, quelques précipitations sont attendues sur les Hauts-de-France avec des rafales de vent pouvant souffler jusqu'à 50 km/h. Partout ailleurs, on annonce entre éclaircies et grand soleil avec des températures qui remontent. Il fera entre 9 et 13 au plus bas dans la matinée, jusqu'à 18 l'après-midi à Amiens. Il fera 22 à Paris, 25 à Lyon, 26 à Marseille et jusqu'à 28 degrés à Perpignan pour la maximale. 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

Bonjour, excellent mercredi 20 mai 2026. Les Bernardins sont à l'honneur aujourd'hui, c'est leur fête. Ne les oubliez pas si vous en connaissez évidemment. Et c'est la journée mondiale de la métrologie, journée mondiale des abeilles également aujourd'hui. Dans l'éphéméride de cette journée, Daniel Auteuil était primé à Cannes en 20 mai 1996, il y a déjà 30 ans. Il a remporté avec son partenaire à l'écran Pascal Duquesne le prix d'interprétation masculine du 49e Festival de Cannes pour le film Le 8e jour. Allez, excellent anniversaire à vous les natifs du 20 mai. Vous êtes le même jour que Elsa Lunghini qui fête ses 53 ans. Très bon anniversaire également à la chanteuse Cher qui fête ses 80 ans. Bonne journée, très bon matin.

0: Allez, bien silence partout, on va tourner. Plus personne ne bouge, s'il vous plaît, moteur.
1: Action. Cette semaine à l'affiche, Star Wars The Mandalorian and Grogu, le film conçu pour le format IMAX, marque le retour de la saga sur grand écran après 7 ans d'absence. Situé après la chute de l'Empire Galactique, le récit suit Din Djarin, légendaire chasseur de primes Mandalorian, et son jeune apprenti Grogu, alors que les anciens seigneurs de guerre impériaux se dispersent à travers la galaxie. La Nouvelle République fait appel au duo pour protéger ce pourquoi la rébellion s'est battu.
2: Avant d'affronter un danger, vérifie ton armure.
3: Il faut protéger ce que la rébellion défend depuis toujours.
4: Bonne chance. Tu vas en avoir besoin.
2: Arrête.
5: Oh, horrible méchant bébé.
2: Attache-toi.
3: Il leur faut un professionnel.
2: Accroche-toi.
3: Que lui arriverait-il si vous n'étiez plus là pour le protéger?
2: Tout va bien?
1: Une aventure à grande échelle mêlant affrontements, enjeux politiques et exploration de la bordure extérieure. Le cinéaste espagnol Pedro Almodovar de retour avec Autofiction. Le pitch: Raoul est un cinéaste culte en pleine crise créative. Lorsqu'un drame frappe l'une de ses proches collaboratrices, il s'en inspire pour écrire son prochain film. Peu à peu, il imagine Elsa, une réalisatrice en pleine écriture dont le parcours commence à refléter le sien. Les deux cinéastes deviennent les deux facettes d'un même personnage dans un jeu de miroir où l'impudeur de l'autofiction dévoile autant qu'elle détruit. Préparez-vous à frissonner avec Passenger, le road trip d'un jeune couple dont le voyage en van va basculer. Après avoir été témoin d'un terrible accident, les deux personnages principaux reprennent la route sans comprendre qu'ils ne sont plus seuls. Une présence démoniaque surnommée le passager s'attache à eux et va progressivement transformer leur trajet en fuite impossible.
6: J'ai vu ces rayures sur la voiture hier soir. Trois traits, exactement pareil.
7: Vous vous êtes pas arrêté, j'espère. C'est une créature contre nature.
8: Il y a quelque chose qui nous suit.
9: Saint-Christophe, condamne-moi ce jour. Durant mon parcours, alerte-moi si le danger approche. Le danger approche. Le danger approche. Le danger approche.
7: Personne n'échappe aux passagers.
1: Le fil rouge, une présence invisible et la peur de ne plus pouvoir échapper à ce qui suit les personnages. Également cette semaine, une immersion dans le bunker de la fin d'Auschwitz avec Maximilien Kolbe, une vie donnée qui retrace les derniers jours du prêtre polonais en 1941. En représailles à l'évasion d'un prisonnier, 10 hommes sont condamnés à mourir de faim dans ce bunker. Lorsqu'un père de famille est désigné, Maximilien Kolbe décide de prendre sa place. Le film débute à ce moment précis et suit Kolbe dans le bunker où il choisit d'opposer à la déshumanisation nazie une résistance intérieure fondée sur l'amour et la foi. Un cadre visuel resserré, cohérent avec l'espace confiné du bunker qui constitue le cœur du récit. On reste à l'époque de la Seconde Guerre mondiale avec les goûteuses d'Hitler. Rosa est recrutée comme goûteuse pour le chef du parti nazi. Trois fois par jour, la jeune femme et d'autres camarades doivent manger afin de s'assurer que la nourriture n'est pas empoisonnée. Chaque bouchée sera peut-être la dernière. Un fait historique, sans doute mineur, mais révélateur de la manière dont le pouvoir nazi pouvait traiter les femmes en général, indépendamment de l'horreur génocidaire qui a conduit à la déportation et l'assassinat de millions de personnes. Voilà pour les sorties ciné de la semaine. On se retrouve la semaine prochaine.
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4: Bonjour, déjà le début des épreuves du bac pro aujourd'hui. Cette année, attention à l'orthographe. Le ministre de l'Éducation nationale a confirmé hier que la qualité rédactionnelle sera plus sévèrement évaluée. Édouard Geffray a aussi annoncé vouloir instaurer un âge minimal pour se présenter au baccalauréat. Mauvais timing avant les élections. Un juge d'instruction va enquêter sur des soupçons de détournement de fonds publics, favoritisme et prise illégale d'intérêts visant Édouard Philippe. Le maire du Havre et candidat à la présidentielle de 2027 fait l'objet d'une information judiciaire ouverte par le parquet national financier. L'ancien Premier ministre conteste fermement. Des sous en plus pour l'armée. L'Assemblée a voté une rallonge de 36 milliards d'euros pour la défense d'ici 2030. Le camp gouvernemental, le RN et le Parti socialiste ont voté pour. Le reste de la gauche s'y est opposé. Pas d'argent pour la santé. En revanche, les finances des hôpitaux publics et privés se dégradent fortement. Le déficit cumulé des établissements publics a atteint un record historique de près de 3 milliards d'euros en 2024. Désormais, 7 hôpitaux sur 10 sont déficitaires. Une situation qualifiée de très préoccupante par la Fédération hospitalière de France. Côté santé, le gouvernement surveille de près le virus Ebola face à l'épidémie en cours en République démocratique du Congo. Le Premier ministre Sébastien Lecornu a annoncé mobiliser les autorités sanitaires et diplomatiques. Des premières mesures de précaution et une surveillance renforcée ont été mises en place, notamment à Mayotte. La Maison-Blanche confirme la venue de Donald Trump en France pour le prochain sommet du G7. Le président américain participera aux réunions des 7 économies avancées organisées à Évian du 15 au 17 juin prochain. Les discussions s'annoncent particulièrement électriques avec les autres chefs d'État. Donald Trump reproche toujours à ses alliés leur manque de soutien face à la guerre en Iran. En tennis, nouveau coup dur pour Carlos Alcaraz, déjà contraint de déclarer forfait pour Roland Garros. Le joueur espagnol de 23 ans, toujours touché au poignet, renonce également à disputer le tournoi de Wimbledon. Le tenant du titre libère ainsi un peu plus la voie pour son grand rival Yannick Sinner. Enfin, du football avec les joueurs d'Arsenal qui ont été sacrés champions d'Angleterre hier soir. Grâce au match nul de Manchester City, les Gunners qui affronteront le PSG en finale de la Ligue des Champions le samedi 30 mai.
5: Bonjour à toutes et à tous, on débute avec du football et Arsenal est officiellement sacré champion d'Angleterre depuis hier soir. Les Gunners ont profité du match nul de Manchester City un partout à Bournemouth pour remporter le premier titre du club depuis 22 ans. C'est la 14e fois qu'Arsenal est cependant champion d'Angleterre à une journée de la fin du championnat. Les Gunners possèdent en effet 4 points d'avance sur City et ne pourront plus être rejoints en bas du classement. Wolverhampton et Burnley sont déjà condamnés et la dernière place de relégation se disputera entre West Ham et Tottenham avec 2 points d'écart en faveur des Spurs. Arsenal, justement, qui affrontera le PSG en finale de la Ligue des Champions le 30 mai prochain à Budapest. Achraf Hakimi pourra être aligné pour cette finale avec le club parisien. Le latéral marocain est remis de sa lésion à la cuisse qu'il avait privée des demi-finales. L'OL doit encore digresser un peu plus d'ici le 30 juin. Le club lyonnais doit réaliser 20 millions d'euros de ventes d'ici un mois et demi et peut-être pour 60 millions d'ici fin août si le club échoue au barrage de Ligue des Champions. Cependant, 5 joueurs ont été déclarés intouchables par l'entraîneur Paulo Fonseca, le gardien Dominique Greif, le défenseur Moussa Niakate, les milieux Tyler Morton et Corentin Tolisso, et puis l'un des 2 attaquants au choix entre Malik Fofana, blessé toute la saison, et Afonso Moreira. Affaire à suivre. En tennis, coup dur pour Carlos Alcaraz, déjà contraint à déclarer forfait pour Roland Garros. Le joueur espagnol de 23 ans renonce également à disputer le tournoi de Wimbledon, toujours touché au poignet. Le tenant du titre est insuffisamment remis pour défendre ses chances à Londres du 29 juin au 12 juillet prochain. Une décision qui libère un peu plus la voie pour son grand rival Yannick Sinner. Et chez les femmes, Loïse Boisson a désormais les yeux rivés sur Roland Garros, demi-finaliste l'an dernier. La Française de 23 ans vient d'être éliminée au second tour du tournoi WTA 500 de Strasbourg face à la 9e joueuse mondiale, Victoria Mboko. Et puis Filippo Ganna a écrasé le contre-la-montre de la 10e étape du Giro en cyclisme. L'Italien s'est imposé avec près de 2 minutes d'avance. Sur ses poursuivants, Afonso Eulalio reste leader.
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météo de ce mercredi à Pornic, nuages et larges éclaircies, pas de précipitations ce soir, larges éclaircies prédominantes, température attendue de 18 à 19 degrés, ressenti 22 au meilleur de la journée, avec une minimale de 14 à 8 heures, ressenti 11 degrés, marée basse 2h02, 1m04, 14h17, 1m45, marée haute 7h25, 5m38 et 19h33, 5m56, coefficient de marée 87 et 81. Sur la façade atlantique, maximum de 16 à Cherbourg, 15 à Brest, 15 à Saint-Nazaire, 19 à Nantes, 18 à La Rochelle, 23 à Bordeaux et 19 à Biarritz. Très belle journée sur Pornic Radio.

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2: Salut les gourmandes, c'est l'heure de la petite recette du jour. Aujourd'hui, je vous propose un ossobuco de dinde. Pour 4 personnes, il vous faudra 1 kg d'ossobuco, 3 oignons jaunes, 2 cuillères à soupe de farine, 2 branches de céleri, 4 carottes, une boîte de tomates pelées, une cuillère à soupe de persil ciselé, une cuillère à soupe d'huile, 2 verres de bouillon de volaille, 1 verre de vin blanc sec, un bouquet garni, du sel et du poivre. Farinez les morceaux de dinde, chauffez l'huile dans une cocotte, dorez les morceaux de dinde de chaque côté, salez, poivrez, réservez la viande. Épluchez les légumes et coupez-les en dés. Mettez-les avec le bouquet garni dans la cocotte, sauf les tomates et l'ail. Remuez, couvrez la cocotte à feu moyen pour faire suer les légumes pendant quelques minutes. Coupez les tomates pelées en morceaux et réservez le jus. Ajoutez l'ail écrasé aux tomates, versez le tout dans la cocotte avec les autres légumes. Déposez les morceaux de viande avec les légumes, arrosez avec le vin blanc et le bouillon chaud, couvrez et laissez mijoter à feu doux pendant 1h30. Une fois la cuisson terminée, goûtez pour rectifier l'assaisonnement si besoin, dégustez l'ossobuco de dinde. Bon appétit! 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

0: Voici votre horoscope de ce mercredi 20 mai.
1: Bélier, vos doutes vont s'estomper grâce à une excellente nouvelle.
2: Taureau, votre intuition vous guidera vers la sortie d'une situation délicate.
3: Gémeaux, ce mercredi vous procure un bien-être total sur tous les plans.
4: Cancer, vous aurez du mal à vivre en collectivité, vous avez besoin de vous retrouver un peu seul pour reprendre votre souffle.
5: Lion, de bonnes nouvelles vont vous guider vers les choix que vous espériez.
6: Vierge, on pourra vous demander n'importe quoi, vous êtes prêt à montrer vos capacités.
7: Balance, vous pourrez profiter pleinement de ce mercredi pour buller car rien ne semble urgent.
8: Scorpion, c'est la douceur et l'amour qui seront marqués dans votre planning aujourd'hui.
9: Sagittaire, c'est dans une ambiance pleine d'enthousiasme que vous vivrez ce mercredi à la maison.
10: Capricorne, on risque de vous demander de faire des concessions pour retrouver l'équilibre.
11: Verseau, vous serez fier de vous grâce à la concrétisation d'un dossier tenace.
12: Et Poisson, vous n'hésiterez pas à dire ce que vous pensez pour bousculer le quotidien familial.

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1: Bonjour, un juge d'instruction va enquêter sur le maire du Havre, Édouard Philippe, pour des faits présumés de détournement de fonds publics, favoritisme, prise illégale d'intérêt et concussion. Une lanceuse d'alerte avait dénoncé ces faits présumés en septembre 2023 auprès du parquet national financier qui avait ouvert une enquête et mené des perquisitions à la mairie et au siège de la communauté urbaine du Havre. L'Assemblée nationale vote aujourd'hui la proposition de loi organique pour élargir le corps électoral de Nouvelle-Calédonie, gelé en 1988 pour préserver le poids politique des Kanaks. Aux élections provinciales, il pourrait bientôt s'ouvrir aux natifs de l'archipel. Le ministre de la Justice, Gérald Darmanin, affirme qu'il veut une loi sur l'imprescriptibilité des viols sur mineurs. Pour l'heure, une victime de viol survenu dans l'enfance peut porter plainte jusqu'à l'âge de 48 ans, le délai de prescription étant de 30 ans à compter de sa majorité. Le scandale des laits infantiles, les lacunes de l'État et des industriels sur la gestion de la crise pointés du doigt par un rapport parlementaire. Dans la perspective de crise future, les rapporteurs émettent 14 recommandations, notamment de mieux encadrer les matières ajoutées, de renforcer les contrôles indépendants en les faisant financer par les industriels et d'améliorer les procédures d'alerte. Trois concerts de Patrick Bruel prévus en décembre au Québec sont annulés. La nouvelle tournée du chanteur doit débuter dans un mois avec 58 dates. Initialement prévues en France, Belgique, Suisse et Québec donc. Une pétition signée par des organisations et militantes féministes a demandé l'annulation de ces dates. Cet appel revient à tenter de faire pression sur la justice selon l'avocate de l'artiste. C'est la fin de ce flash, une très bonne journée à notre écoute.
2: Pour ce mercredi, quelques précipitations sont attendues sur les Hauts-de-France avec des rafales de vent pouvant souffler jusqu'à 50 km/h. Partout ailleurs, on annonce entre éclaircies et grand soleil avec des températures qui remontent. Il fera entre 9 et 13 au plus bas dans la matinée, jusqu'à 18 l'après-midi à Amiens. Il fera 22 à Paris, 25 à Lyon, 26 à Marseille et jusqu'à 28 degrés à Perpignan pour la maximale.
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0: Allez, bien silence partout, on va tourner. Les personnes ne bougent, s'il vous plaît, moteur.
1: Action. Cette semaine à l'affiche, Star Wars, The Mandalorian and Grogu, le film conçu pour le format IMAX, marque le retour de la saga sur grand écran après 7 ans d'absence. Situé après la chute de l'Empire Galactique, le récit suit Din Djarin, légendaire chasseur de primes Mandalorian, et son jeune apprenti Grogu, alors que les anciens seigneurs de guerre impériaux se dispersent à travers la galaxie. La Nouvelle République fait appel au duo pour protéger ce pourquoi la rébellion s'est battue.
2: Avant d'affronter un danger, vérifie ton armure.
3: Il faut protéger ce que la rébellion défend depuis toujours.
4: Bonne chance. Tu vas en avoir besoin.
2: Arrête.
5: Oh, horrible méchant bébé.
2: Attache-toi.
3: Il leur faut un professionnel.
2: Accroche-toi.
3: Que lui arriverait-il si vous n'étiez plus là pour le protéger?
2: Tout va bien?
1: Une aventure à grande échelle mêlant affrontements, enjeux politiques et exploration de la bordure extérieure. Le cinéaste espagnol Pedro Almodovar de retour avec Autofiction. Le pitch: Raoul est un cinéaste culte en pleine crise créative. Lorsqu'un drame frappe l'une de ses proches collaboratrices, il s'en inspire pour écrire son prochain film. Peu à peu, il imagine Elsa, une réalisatrice en pleine écriture dont le parcours commence à refléter le sien. Les deux cinéastes deviennent les deux facettes d'un même personnage dans un jeu de miroir où l'impudeur de l'autofiction dévoile autant qu'elle détruit. Préparez-vous à frissonner avec Passenger, le road trip d'un jeune couple dont le voyage en van va basculer. Après avoir été témoin d'un terrible accident, les deux personnages principaux reprennent la route sans comprendre qu'ils ne sont plus seuls. Une présence démoniaque surnommée le passager s'attache à eux et va progressivement transformer leur trajet en fuite impossible.
6: J'ai vu ces rayures sur la voiture hier soir. Trois traits, exactement pareil.
7: Vous vous êtes pas arrêté, j'espère. C'est une créature contre nature.
8: Il y a quelque chose qui nous suit.
9: Saint-Christophe, prédomine-moi ce jour, durant mon parcours. Alerte-moi si un danger m'approche. Le danger m'approche. Le danger m'approche. Le danger m'approche.
7: Personne n'échappe aux passagers.
1: Le fil rouge, une présence invisible et la peur de ne plus pouvoir échapper à ce qui suit les personnages. Également cette semaine, une immersion dans le bunker de la fin d'Auschwitz avec Maximilien Kolbe, Une vie donnée, qui retrace les derniers jours du prêtre polonais en 1941. En représailles à l'évasion d'un prisonnier, 10 hommes sont condamnés à mourir de faim dans ce bunker. Lorsqu'un père de famille est désigné, Maximilien Kolbe décide de prendre sa place. Le film débute à ce moment précis et suit Kolbe dans le bunker où il choisit d'opposer à la déshumanisation nazie une résistance intérieure fondée sur l'amour et la foi. Un cadre visuel resserré, cohérent avec l'espace confiné du bunker qui constitue le cœur du récit. On reste à l'époque de la Seconde Guerre mondiale avec les goûteuses d'Hitler. Rosa est recrutée comme goûteuse pour le chef du parti nazi. 3 fois par jour, la jeune femme et d'autres camarades doivent manger afin de s'assurer que la nourriture n'est pas empoisonnée. Chaque bouchée sera peut-être la dernière. Un fait historique, sans doute mineur, mais révélateur de la manière dont le pouvoir nazi pouvait traiter les femmes en général, indépendamment de l'horreur génocidaire qui a conduit à la déportation et l'assassinat de millions de personnes. Voilà pour les sorties ciné de la semaine. On se retrouve la semaine prochaine.
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2: Bonjour, excellent mercredi 20 mai 2026. Les Bernardins sont à l'honneur aujourd'hui, c'est leur fête. Ne les oubliez pas si vous en connaissez évidemment. Et c'est la journée mondiale de la métrologie, journée mondiale des abeilles également aujourd'hui. Dans l'éphéméride de cette journée, Daniel Auteuil était primé à Cannes en 20 mai 1996, il y a déjà 30 ans. Il a remporté avec son partenaire à l'écran Pascal Duquesne le prix d'interprétation masculine du 49e Festival de Cannes pour le film Le 8e jour. Allez, excellent anniversaire à vous les natifs du 20 mai. Vous êtes le même jour que Elsa Lunghini qui fête ses 53 ans. Très bon anniversaire également à la chanteuse Cher qui fête ses 80 ans. Bonne journée, très bon mercredi avec nous et à très vite.

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3: Bonjour à tous. Le monde évolue et la France adapte sa défense. La ministre des Armées annonce une hausse majeure du budget militaire, 36 milliards d'euros supplémentaires. Initialement prévue en 2027, la révision a été avancée. Objectif, répondre à un contexte international plus instable. En 10 ans, le budget des armées aura doublé et l'effort devrait se faire après 2027. Autre annonce politique, Jean-Luc Mélenchon envisage, s'il est élu en 2027, de démanteler les grands groupes de presse privés, une mesure destinée à lutter contre la concentration des médias, aujourd'hui largement détenue par de grandes fortunes. Sur le pouvoir d'achat, le Rassemblement national critique les aides gouvernementales face à la hausse des carburants. Son porte-parole propose une baisse de la TVA à 5,5%, une mesure qu'il juge durable sans préciser son coût pour les finances publiques. Les réactions se poursuivent après les accusations qui visent Patrick Bruel. La présidente de l'Assemblée nationale, Yael Braun-Pivet, rappelle la présomption d'innocence tout en appelant à écouter les victimes. Et à titre personnel, elle indique qu'elle n'assistera pas à ses concerts. Côté éducation, les épreuves du bac professionnel débutent aujourd'hui avec les langues vivantes. Pour les filières générales, la philo sera lancée le 15 juin. Bonne chance donc à tous les candidats. Le télétravail lui gagne du terrain. Selon une étude récente, il améliore légèrement la productivité. Aujourd'hui, un Français sur cinq travaille au moins une fois par mois depuis chez lui. Sport, suspense pour le Paris Saint-Germain avant la finale de Ligue des Champions. Son adversaire, Arsenal, vient d'être sacré champion d'Angleterre pour la première fois depuis plus de 20 ans. À Roland-Garros, forfait confirmé pour Carlos Alcaraz. L'Espagnol est blessé au poignet. Il ne participera pas non plus à Wimbledon. Son retour est espéré pour cet été. Et puis un mot de la météo, après un début de mois frais, la chaleur arrive jusqu'à 31 degrés à Nantes, 32 à Toulouse pour ce week-end.
4: Bonjour à toutes et à tous. On débute avec du football et Arsenal est officiellement sacré champion d'Angleterre depuis hier soir. Les Gunners ont profité du match nul de Manchester City un partout à Bournemouth pour remporter le premier titre du club depuis 22 ans. C'est la 14e fois qu'Arsenal est cependant champion d'Angleterre à une journée de la fin du championnat. Les Gunners possèdent en effet 4 points d'avance sur City et ne pourront plus être rejoints en bas du classement. Wolverhampton et Burnley sont déjà condamnés et la dernière place de relégation se disputera entre West Ham et Tottenham avec 2 points d'écart en faveur des Spurs. Arsenal, justement, qui affrontera le PSG en finale de la Ligue des Champions le 30 mai prochain à Budapest. Achraf Hakimi pourra être aligné pour cette finale avec le club parisien. Le latéral marocain est remis de sa lésion à la cuisse qu'il avait privée des demi-finales. L'OL doit encore digresser un peu plus d'ici le 30 juin. Le club lyonnais doit réaliser 20 millions d'euros de ventes d'ici un mois et demi et peut-être pour 60 millions d'ici fin août si le club échoue au barrage de Ligue des Champions. Cependant, 5 joueurs ont été déclarés intouchables par l'entraîneur Paulo Fonseca, le gardien Dominic Greif, le défenseur Moussa Niakate, les milieux Tyler Morton et Corentin Tolisso, et puis l'un des deux attaquants au choix entre Malik Fofana, blessé toute la saison, et Afonso Moreira, affaire à suivre. En tennis, coup dur pour Carlos Alcaraz, déjà contraint à déclarer forfait pour Roland Garros. Le joueur espagnol de 23 ans renonce également à disputer le tournoi de Wimbledon, toujours touché au poignet. Le tenant du titre est insuffisamment remis pour défendre ses chances à Londres du 29 juin au 12 juillet prochain. Une décision qui libère un peu plus la voie pour son grand rival Yannick Sinner. Et chez les femmes, Loïse Boisson a désormais les yeux rivés sur Roland-Garros. Demi-finaliste l'an dernier, la Française de 23 ans vient d'être éliminée au second tour du tournoi WTA 500 de Strasbourg face à la 9e joueuse mondiale, Victoria Mboko. Et puis Filippo Ganna a écrasé le contre-la-montre de la 10e étape du Giro en cyclisme. L'Italien s'est imposé avec près de 2 minutes d'avance sur ses poursuivants. Afonso Eulalio reste leader.
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3: Bonjour à tous. Le monde évolue et la France adapte sa défense. La ministre des Armées annonce une hausse majeure du budget militaire, 36 milliards d'euros supplémentaires. Initialement prévue en 2027, la révision a été avancée. Objectif, répondre à un contexte international plus instable. En 10 ans, le budget des armées aura doublé et l'effort devrait se faire après 2027. Autre annonce politique, Jean-Luc Mélenchon envisage, il est élu en 2027, de démanteler les grands groupes de presse privés, une mesure destinée à lutter contre la concentration des médias, aujourd'hui largement détenue par de grandes fortunes. Sur le pouvoir d'achat, le Rassemblement national critique les aides gouvernementales face à la hausse des carburants. Son porte-parole propose une baisse de la TVA à 5,5%, une mesure qu'il juge durable sans préciser son coût pour les finances publiques. Les réactions se poursuivent après les accusations qui visent Patrick Bruel. La présidente de l'Assemblée nationale, Yael Braun-Pivet, rappelle la présomption d'innocence tout en appelant à écouter les victimes. Et à titre personnel, elle indique qu'elle n'assistera pas à ses concerts. Côté éducation, les épreuves du bac professionnel débutent aujourd'hui avec les langues vivantes. Pour les filières générales, la philo sera lancée le 15 juin. Bonne chance donc à tous les candidats. Le télétravail lui gagne du terrain, selon une étude récente. Il améliore légèrement la productivité. Aujourd'hui, un Français sur cinq travaille au moins une fois par mois depuis chez lui. Sport, suspense pour le Paris Saint-Germain avant la finale de Ligue des Champions. Son adversaire, Arsenal, vient d'être sacré champion d'Angleterre pour la première fois depuis plus de 20 ans. À Roland-Garros, forfait confirmé pour Carlos Alcaraz. L'Espagnol est blessé au poignet. Il ne participera pas non plus à Wimbledon. Son retour est espéré pour cet été. Et puis un mot de la météo, après un début de mois frais, la chaleur arrive jusqu'à 31 degrés à Nantes, 32 à Toulouse pour ce week-end.
4: Bonjour à toutes et à tous. On débute avec du football et Arsenal est officiellement sacré champion d'Angleterre depuis hier soir. Les Gunners ont profité du match nul de Manchester City un partout à Bournemouth pour remporter le premier titre du club depuis 22 ans. C'est la 14e fois qu'Arsenal est cependant champion d'Angleterre à une journée de la fin du championnat. Les Gunners possèdent en effet 4 points d'avance sur City et ne pourront plus être rejoints en bas du classement. Wolverhampton et Burnley sont déjà condamnés et la dernière place de relégation se disputera entre West Ham et Tottenham avec 2 points d'écart en faveur des Spurs. Arsenal, justement, qui affrontera le PSG en finale de la Ligue des Champions le 30 mai prochain à Budapest. Achraf Hakimi pourra être aligné pour cette finale avec le club parisien. Le latéral marocain est remis de sa lésion à la cuisse qu'il avait privé des demi-finales. L'OL doit encore digresser un peu plus d'ici le 30 juin. Le club lyonnais doit réaliser 20 millions d'euros de ventes d'ici un mois et demi et peut-être pour 60 millions d'ici fin août si le club échoue au barrage de Ligue des Champions. Cependant, 5 joueurs ont été déclarés intouchables par l'entraîneur Paulo Fonseca, le gardien Dominic Greif, le défenseur Moussa Niakate, les milieux Tyler Morton et Corentin Tolisso, et puis l'un des deux attaquants au choix entre Malik Fofana, blessé toute la saison, et Afonso Moreira, affaire à suivre. En tennis, coup dur pour Carlos Alcaraz, déjà contraint à déclarer forfait pour Roland-Garros. Le joueur espagnol de 23 ans renonce également à disputer le tournoi de Wimbledon, toujours touché au poignet. Le tenant du titre est insuffisamment remis pour défendre ses chances à Londres du 29 juin au 12 juillet prochain. Une décision qui libère un peu plus la voie pour son grand rival Yannick Sinner. Et chez les femmes, Loïse Boisson a désormais les yeux rivés sur Roland-Garros, demi-finaliste l'an dernier. La Française de 23 ans vient d'être éliminée au second tour du tournoi WTA 500 de Strasbourg face à la 9e joueuse mondiale, Victoria Mboko. Et puis Filippo Ganna a écrasé le contre-la-montre de la 10e étape du Giro en cyclisme. L'Italien s'est imposé avec près de 2 minutes d'avance sur ses poursuivants. Afonso Eulalio reste leader.
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3: Bonjour à tous. Changement radical de météo en France. Après une semaine fraîche, une vague de chaleur s'installe dès aujourd'hui. Les températures vont grimper très rapidement avec un gain de 10 à 15 degrés en quelques jours. On va compter 31 degrés à Nantes ce week-end, 32 à Toulouse. Et à Paris, on pourrait passer de 16 à près de 30 degrés. Même tendance à Brest avec jusqu'à 29 degrés attendus. Cet épisode chaud devrait durer. Un pic est attendu vendredi, mais la chaleur pourrait ensuite se maintenir plusieurs jours, sans baisse notable pour l'instant. En cause, une masse d'air très chaud en provenance du Maghreb qui remonte via l'Espagne, elle aussi touchée par des températures estivales. Un nouveau bilan à Toulon après la chute d'une femme et de ses trois enfants du 13e étage d'un immeuble. Le dernier enfant en vie, dont le pronostic vital était engagé, est mort. On ignore pour l'instant les circonstances de ce drame. Les enfants étaient âgés de 3 à 7 ans. Nouvelle tension dans le monde des médias et du cinéma. Canal+ pourrait cesser de travailler avec des artistes ayant dénoncé l'influence de Vincent Bolloré. Une réaction jugée excessive par le gouvernement qui appelle au dialogue. Sur la scène internationale, les États-Unis réduisent leur présence militaire en Europe. 4000 soldats en moins, décision annoncée par le Pentagone dans la continuité du désengagement amorcé ces dernières années. Le coup d'envoi du bac professionnel aujourd'hui avec les épreuves de langue vivante. Et pour les filières générales, la philo aura lieu le 15 juin. Et puis, toujours dans l'éducation nationale, l'éducation qui durcit le ton sur l'orthographe au bac général. Les correcteurs seront plus stricts, une mesure qui ne concerne pas encore les filières professionnelles. Tennis et à Roland-Garros, on doit faire sans Carlos Alcaraz, forfait sur blessure. Le tenant du titre espagnol a donné de ses nouvelles hier. Sa convalescence se passe bien après des soucis au poignet, mais va prendre du temps. Il ne sera donc pas présent cette année non plus à Wimbledon fin juin. On pourrait le revoir lors de la tournée américaine cet été.
4: Bonjour à toutes et à tous, on débute avec du football et Arsenal est officiellement sacré champion d'Angleterre depuis hier soir. Les Gunners ont profité du match nul de Manchester City, un partout à Bournemouth pour remporter le premier titre du club depuis 22 ans. C'est la 14e fois qu'Arsenal est cependant champion d'Angleterre à une journée de la fin du championnat. Les Gunners possèdent en effet 4 points d'avance sur City et ne pourront plus être rejoints en bas du classement. Wolverhampton et Burnley sont déjà condamnés et la dernière place de relégation se disputera entre West Ham et Tottenham avec 2 points d'écart en faveur des Spurs. Arsenal justement qui affrontera le PSG en finale de la Ligue des Champions le 30 mai prochain à Budapest. Achraf Hakimi pourra être aligné pour cette finale avec le club parisien. Le latéral marocain est remis de sa lésion à la cuisse qu'il avait privé des demi-finales. L'OL doit encore digresser un peu plus d'ici le 30 juin. Le club lyonnais doit réaliser 20 millions d'euros de ventes d'ici un mois et demi et peut-être pour 60 millions d'ici fin août si le club échoue au barrage de Ligue des Champions. Cependant, 5 joueurs ont été déclarés intouchables par l'entraîneur Paulo Fonseca, le gardien Dominic Graef, le défenseur Moussa Niakate, les milieux Tyler Morton et Corentin Tolisso, et puis l'un des deux attaquants au choix entre Malik Fofana, blessé toute la saison, et Afonso Moreira, affaire à suivre. En tennis, coup dur pour Carlos Alcaraz, déjà contraint à déclarer forfait pour Roland-Garros. Le joueur espagnol de 23 ans renonce également à disputer le tournoi de Wimbledon, toujours touché au poignet. Le tenant du titre est insuffisamment remis pour défendre ses chances à Londres du 29 juin au 12 juillet prochain. Une décision qui libère un peu plus la voie pour son grand rival Yannick Sinner. Et chez les femmes, Loïse Boisson a désormais les yeux rivés sur Roland-Garros, demi-finaliste l'an dernier. La Française de 23 ans vient d'être éliminée au second tour du tournoi WTA 500 de Strasbourg face à la 9e joueuse mondiale, Victoria Mboko. Et puis Filippo Ganna a écrasé le contre-la-montre de la 10e étape du Giro en cyclisme. L'Italien s'est imposé avec près de 2 minutes d'avance sur ses poursuivants. Afonso Eulalio reste leader.
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Mercredi 20 mai, voici votre soirée télé donc avec notre sélection pour les prime time de ce soir à partir de 21h10. Grey's Anatomy ce soir sur TF1, suite de la saison 22. L'or bleu, votre série avec notamment Barbara Probst et Tom Leb sur France 2. Top Chef, la suite de la saison 17 ce soir sur M6. Et puis enfin sur TMC, la suite de la saga Retour vers le futur, le deuxième volet du film réalisé par Robert Zemeckis avec Michael J. Fox et Christopher Lloyd. Belle soirée télé, excellente.

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0: Salut les taffeurs, salut les taffeuses, les accros du boulot, les inconditionnels du bureau, soyez les bienvenus, il est 18h, 18h-20h, c'est l'heure d'After Work comme tous les jours de la semaine, du lundi au vendredi. À notre habitude, on fera un petit tour du côté de la circulation sur Nantes et sa périphérie ainsi que sur Saint-Nazaire. Je vous parlerai des programmes ciné à Pornic et puis on fera un petit tour du côté de la météo pour demain. Pour l'heure, on fait le plein de musique, on fait le plein de bonne humeur, si vous allez boire un petit coup avec les copains et les copines avec modération. L'abus d'alcool, c'est dangereux pour la santé. Excellente soirée.
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0: La circulation ce soir, écoutez, très tendue hein, sur Nantes et sa périphérie, ainsi que sur Saint-Nazaire. Voilà, ça s'arrange pas, mais le beau temps est là et ça réchauffe tous les cœurs. Si vous allez boire un petit coup avec les copains et les copines, avec modération, l'abus d'alcool, c'est dangereux pour la santé. Ce duo était attendu depuis 12 ans. Le morceau collaboratif entre le DJ superstar Martin Garrix et le chanteur légendaire de la pop Ed Sheeran est enfin disponible, intitulé Repeat It. Le titre est sorti le 14 mai dernier, date qui coïncide avec le 30e anniversaire du producteur néerlandais. Passez une excellente soirée.
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0: Marée haute 8h26, 5m02 et 20h35, 5m24, coefficient de marée 76 et 70. Sur la façade atlantique, maximum de 19 à Cherbourg, 21 à Brest, 23 à Saint-Nazaire, 26 à Nantes, 24 à La Rochelle, 29 à Bordeaux et 30 pour Biarritz. Excellente soirée, Afterwork jusqu'à 20h.
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0: Allez, à 7h, ça va beaucoup mieux au niveau de la circulation, mais faites quand même très attention pour vous et pour les autres. Et puis, si vous allez boire un petit coup en terrasse, eh bien avec modération, l'abus d'alcool, c'est dangereux pour la santé. Je sais, je me répète, je le dis tous les soirs. La FIFA n'a pas fait les choses à moitié pour le premier all-time show de l'histoire d'une finale de Coupe du Monde. Madonna, Shakira et le groupe BTS seront les têtes d'affiche du concert organisé à la mi-temps de la finale du 19 juillet. J'espère que vous y serez.
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0: Dans la nuit du samedi 16 au dimanche 17 mai, les bateaux du port de Vannes dans le Morbihan se sont échoués dans la vase. L'écluse qui régule le niveau d'eau a connu un problème technique. Les dégâts sont minimes et fort heureusement.
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0: La météo pour demain, jeudi à Pornic-Ecterci, avec des formations brumeuses possibles en matinée, ensoleillé l'après-midi, pas de précipitation. Le soir, ciel clair, température attendue de 21 à 23 degrés, ressenti 34 au meilleur de la journée, c'est l'été qui revient, avec une minimale de 11 à 8 heures, ressenti 10 degrés, marée basse 2h57, 1m32, 15h14, 1m76, marée haute 8h26, 5m02 et 20h35, 5m24, coefficient de marée 76 et 70. Sur la façade atlantique, maximum de 19 à Cherbourg, 21 à Brest, 23 à Saint-Nazaire, 26 à Nantes, 24 à La Rochelle, 29 à Bordeaux et 30 pour Biarritz. Excellente soirée Afterwork jusqu'à 20h.
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1: 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À 79 ans, il est l'un des rares taxidermistes encore en activité. Gilbert Renouf est taxidermiste à Carouge dans l'Orne. Il continue d'exercer sa profession, mais maintenant, c'est plus avec passion. Passez une excellente soirée. 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

0: Allez, à 7h, ça va beaucoup mieux au niveau de la circulation, mais faites quand même très attention pour vous et pour les autres. Et puis, si vous allez boire un petit coup en terrasse, bien avec modération, l'abus d'alcool, c'est dangereux pour la santé. Je sais, je me répète, je le dis tous les soirs. La FIFA n'a pas fait les choses à moitié pour le premier all-time show de l'histoire d'une finale de Coupe du Monde. Madonna, Shakira et le groupe BTS seront les têtes d'affiche du concert organisé à la mi-temps de la finale du 19 juillet. J'espère que vous y serez.
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0: Mercredi 20 mai, voici votre soirée télé, donc avec notre sélection pour les prime time de ce soir à partir de 21h10. Grey's Anatomy ce soir sur TF1, suite de la saison 22. L'or bleu, votre série, avec notamment Barbara Props et Tom Lebs sur France 2. Top Chef, la suite de la saison 17 ce soir sur M6. Et puis enfin sur TMC, la suite de la saga Retour vers le futur, le deuxième volet du film réalisé par Robert Zemeckis avec Michael J. Fox et Christopher Lloyd. Belle soirée télé, excellent mercredi.
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0: C'est la fin de cet After Work. Rendez-vous dès demain à partir de 18h à suivre Top Hit. Excellente soirée avec nous. Ciao, ciao, bye bye, Kenavo.
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elle, visée par plusieurs plaintes pour viol et agression sexuelle, de renoncer à son concert prévu en octobre dans la ville. Il estime que le spectacle ne devrait pas avoir lieu tant que la justice n'a pas pu travailler sérieusement sur l'affaire. L'armée israélienne s'est placée au niveau d'alerte maximale face aux tensions accrues entre l'Iran et les États-Unis. Le chef d'état-major affirme qu'Israël a déjà affaibli l'Iran et l'axe pro-iranien et entend poursuivre ses actions si nécessaire sur tous les fronts. La diffusion d'images montrant des militants de la flottille pour Gaza arrêtés et maintenus agenouillés, les mains attachées, suscite une forte réaction à l'international. En France, le ministre des Affaires étrangères, Jean-Noël Barrot, a dénoncé ces pratiques et exigé la convocation de l'ambassadeur israélien. Du côté de Toulon, une femme de 38 ans et ses trois enfants âgés de 3 à 6 ans ont chuté du 13e étage d'un immeuble. Les premiers éléments de l'enquête évoquent un geste volontaire de la mère, selon le procureur. Yael Braun-Pivet envisage une entrée en vigueur de l'aide à mourir d'ici la fin de l'année 2026 ou plus tard en 2027. L'Assemblée pourrait voter définitivement le texte avant l'été, avant sa mise en application par décret. Et selon un sondage Elab, les Français estiment en moyenne qu'il leur manque 506 € par mois afin de vivre convenablement. Le ressenti varie fortement selon les revenus, l'âge et les catégories sociales. Et si vous prenez la route pour ce week-end de la Pentecôte, sachez qu'il va faire très chaud avec des pics allant de 33 à 35 degrés. Une hausse qui sera visible dès demain avec déjà 30 degrés attendus localement. Et enfin du sport et du cyclisme avec Jonathan Narvaez qui a levé les bras pour la troisième fois depuis le début du Giro sur la 11e étape. Il a dénoncé son compagnon d'échappée au sprint, Enric Mas, et Oulalio reste le leader du général. Voilà pour l'essentiel de l'actualité. Je vous souhaite une excellente soirée. À notre écoute.

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